0: Bien que composé en 1944 et créé en 1945 par Yvonne Loriot, les 20 regards sur l'enfant Jésus d'Olivier Messiaen ont toute leur place sur la contemporaine de par leur intemporalité. De cette musique méditative, suspendue, hors du temps, nous écoutions le premier quart, à savoir les 5 premiers regards. Le pianiste était Bertrand Chamaillou.
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0: Mouvement calme de Paul Méphano a été composé indifféremment pour quatuor à cordes ou orchestre à cordes à l'occasion d'un hommage au peintre italien Cesare Peverelli par plusieurs de ses amis musiciens. Le propos est l'immobilité et la simplicité. Immobilité qui se manifeste par exemple par la vitesse des coups d'archet qui doivent être si lents qu'ils atteignent la fragilité et la quasi-rupture sonore.

Sur la contemporaine, nous écoutions « Mouvement calme » de Paul Méphano, œuvre de 1976, interprétée par l'ensemble 2E2M, placée sous la direction de Renaud François. Un enregistrement réalisé en décembre 1989 au studio 106 de Radio France à Paris. Restons en compagnie de musiciens de l'ensemble 2E2M dans une partition de Jacinto Chelsea, composée en 1966 et baptisée « Colo » pour flûte traversière et clarinette. À la flûte, Renaud François, à la clarinette, Véronique Fèvre.

0: Renaud François à la flûte traversière et Véronique Fèvre à la clarinette nous interprétaient Colo de Chelsea sur La Contemporaine et France Musique. Un enregistrement réalisé pour une monographie à laquelle le compositeur lui-même avait participé juste avant sa mort en 1988 en incluant certains de ses poèmes dans le livret du CD pour donner un contrepoint à ses œuvres musicales.
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0: Gardons la flûte traversière qui dialogue ici avec un piano, un violoncelle et des instruments à percussion. Il s'agit de CBR, une œuvre du compositeur chilien Miguel Farias, né en 1983. Cette partition a été composée en 2013. Farias confesse être venu à la musique par le biais du piano, de la musique de Chopin et de la salsa. Quand on sait que cette pièce a été dédié à son père, grand passionné de salsa, et que CBR est l'acronyme de Celia, Barreto et Ruben, soit les grands musiciens de salsa, de musique cubaine, de latin jazz, Celia Cruz, Ray Barreto et Ruben Blades, aucun doute n'est permis quant à ce qui nous attend. Nous écoutons les musiciens de l'ensemble Zero, Guillermo Lavado à la flûte, Alberto Latorre au piano, Gerardo Salazar à la percussion et Chelso Lopez au violoncelle.

Sur la contemporaine, l'ensemble Zéro nous interprétait CBR pour flûte, piano, percussion et violoncelle du compositeur Miguel Farias. Écoutons un autre aspect de la production de ce compositeur né au Chili et qui partage son temps professionnel entre son pays, le Chili, la France et la Suisse notamment. Extraite de l'album Écho et Résonance, voici trois études pour piano de Miguel Farias sous les doigts de Maria Paz Santibáñez.

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1: Maria Paz Santibáñez nous interprétait un choix d'études pour piano du compositeur Miguel Farias. Concluons notre programme sur la contemporaine, regard, rencontre, respiration, avec celui qui l'a débuté, Bertrand Chamaillou. En regard de son enregistrement des 20 regards sur l'enfant Jésus, le pianiste toulousain nous propose ce tombeau de Messiaen pour piano et bande magnétique du compositeur anglais Jonathan Harvey.

Midao Song, chanson des prairies, de la compositrice slovaque Iris Segi, née en 1956, interprétée par la soprano Nao Higano et le clarinettiste Martin Adamek. Les Travnice slovaques, chant chanté par les femmes en ratissant le foin dans les prairies de montagne, dixit la compositrice, m'ont inspiré pour créer cette pièce. Tout ce qui est typique du Travnice, structures intermittentes archaïques, cris, imitations, se transforme en un flux solide de polyphonie à deux voix. Ce flux continue, presque jusqu'à la fin, lorsque la chanson populaire qui sous-tend ma pièce est entendue dans sa forme originale. Poursuivons sur cette monographie consacrée à Iris Segi avec Perpetuum Mobile pour piano préparé, œuvre courte et caractéristique qui s'efforce de créer l'illusion du célèbre et mythique mouvement perpétuel en fonctionnement. Au piano préparé, Susana Biškakova.

Preludio e Danza d'Iris Seghi, interprété par le clarinettiste Martin Adamek, miniature écrite pour clarinette basse ou cors de basset, précise la compositrice, s'inspire de la musique folk et du jazz. Un prélude aérien alternant figures chromatiques rapides et sections de silence est suivi d'une danse rythmique à ancrage modal, développée comme un gonflement constant du ton le plus grave et toujours récurrent de la clarinette basse. Au point culminant, l'interprète obtient un espace pour une petite improvisation et après un bref relâchement, l'œuvre se termine par une fin dynamique. À venir, voici deux pièces du compositeur slovaque Marian Lejava, né en 1976 à Bratislava. Tout d'abord, 7 through 5, Nocturno number 3, soit 7 à travers 5, Nocturne numéro 3, pour flûte traversière, hautbois, clarinette, basson et piano. Une pièce d'un peu plus de 2 minutes de durée qui utilise des techniques étendues pour chaque instrument, créant une interaction riche et variée au niveau des timbres et des textures sonores. Lui succédera la première des 7 bagatelles opus 4, marquée noir à 156. Ça va dépoter.

À la suite de Notturno numéro 3 pour flûte, traversière, hautbois, clarinette, basson et piano, et d'un extrait des 7 bagatelles pour Quatuor à vent, opus 4, du compositeur slovaque Marian Alejava, deux pièces pour le moins percutantes dans tous les sens du terme, nous écoutions à l'instant mouvement numéro 5, extrait de l'œuvre du tchèque Martin Smolka, né en 1959, pièce titrée Semplice, une œuvre de 2006 pour instruments anciens et instruments modernes, interprétée par l'ensemble Recherche et par le FBO, petit nom du Freiburger Baroque Orchester, tous les deux dirigés par le chef Lukas Wiss. Pour évoquer cette pièce, Martin Smolka nous confie « Peu de moyens musicaux devraient susciter quelques émotions simples, rappelant une vérité de base. Ces moyens sont le hoquet, la corde do majeur, l'écart microtonal, mais aussi la répétition et la réapparition. » Fin de citation. À suivre du tchèque Michal Rataj, né en 1975, connu pour ses performances en direct utilisant l'électronique, nous écoutons Wonderland End, fin du pays des merveilles, pour flûte, guitare et dispositif électronique en temps réel, fini de rigoler.

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1: Wonderland End, fin du Pays des Merveilles, du Tchèque Miral Rataj, interprété par Machina Lyrica Duo, avec Monika Strajtova à la flûte et Pedro Rodriguez à la guitare, sans oublier l'électronique en temps réel. Andrei Adamek, cadet du précédent, tchèque comme lui, est né à Prague en 1979. Il a étudié la composition à Prague et à Paris au CNSMDP, le Conservatoire de Paris. Ses œuvres intègrent des techniques de jeu spécifiques, des instruments originaux et surtout des idées originales. Certains auditeurs se souviennent peut-être de Saturne, ça bloque, ou de conséquences particulièrement blanches et noires que j'ai eu plaisir à diffuser ici même. Voici l'enregistrement de la création au festival de Donaueschingen en 2010 de son quatuor à cordes numéro 2 intitulé « Lo que no contamo », ce qu'on ne dit pas en espagnol. C'est une partition qui explore des techniques de jeu inspirées par le flamenco et d'autres traditions musicales, intégrant quand c'est joué sur le vif des éléments visuels et gestuels pour enrichir l'expérience auditive. Le détournement est un des grands plaisirs d'Adamek. Dans ce quatuor puissant à l'architecture formelle solide, il nous le prouve. Il fallait une formation à la hauteur. Voici le quatuor d'Iotima. 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

0: Le Quatuor à cordes numéro 2 de Andrzej Adamek dans l'enregistrement de la création au festival de Donaueschingen le 16 octobre 2010. Gérard Griset, né en 1946, est décédé trop tôt à l'âge de 52 ans d'une rupture d'anévrisme. Néanmoins, il aura eu le temps de laisser une empreinte indélébile sur le monde de la création musicale. Il est l'un des pionniers de la musique spectrale, un mouvement qui se concentre sur l'analyse et la manipulation des spectres sonores pour créer des compositions. C'est aux côtés de collègues comme Tristan Murail qu'il a œuvré dans les années 70, principalement à travers le collectif L'Itinéraire. Ce mouvement a été une réaction contre les esthétiques dominantes de l'époque, telles que le sérialisme, et a introduit une nouvelle manière de penser la musique en termes de timbre et de transformation sonore. Son héritage perdure au travers de compositeurs qu'il a durablement influencés, tels Andrzej Adamek, dont nous venons d'écouter le second quatuor à cordes. Écoutons l'une à la suite de l'autre, Mégalith, œuvre pour 15 cuivres composée par Griset en 1969, et Inflexion, œuvre pour deux saxophones alto composée par Adamek en 2001, à la mémoire de Gérard Griset. Chez les deux hommes, les sons sont des êtres vivants.
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1: Les deux saxophonistes français, Eudes Bernstein et Joachim Sisla, tous deux à l'alto, nous interprétaient Inflexion à la mémoire de Gérard Griset, une partition du tchèque Andrei Adamek, créée 3 ans après la mort brutale du compositeur de Mégalith. Partition épatante qui n'a pas vieilli d'un iota, un peu comme 2001 l'Odyssée de l'espace de Kubrick, avec son célèbre monolithe noir, sorti sur les écrans un an avant la composition de Mégalith en 1968. Mégalith, cette pièce pour 15 cuivres datant d'avant la maturité, avait pris naissance suite à une émotion politique lorsqu'en vacances à Marseille avec ses parents, Griset avait vu un documentaire à la télévision sur les horreurs de la guerre civile nigériane qui eut lieu entre 67 et 70. Les réactions apathiques de son entourage, le peu de compassion qu'il ressentait de la part de l'humanité face à de telles tragédies et la conclusion de ce que ces horreurs avaient à ses yeux d'archaïque, il conçut son morceau comme un mégalithe, un monument préhistorique fait de pierre. Griset n'a jamais entendu mégalithe de son vivant. La pièce sera créée de manière posthume au Festival de Lucerne en 2009. On en écoutait ici le premier enregistrement mondial édité en 2023 chez Bastille Musique, dans l'interprétation des cuivres de l'Orchestre Symphonique du VDR de Cologne, dirigé par Emilio Pomarico. À suivre, deux pièces de Gérard Griset, Anubis, œuvre de 1983 composée dans le cadre du diptyque Anubis Nut, à l'origine pour clarinette contrebasse et interprétée ici, dans la version de 1990 pour saxophone baryton par Claude Delangle. Et à la suite de cette évocation de la culture égyptienne et plus particulièrement du dieu à tête de chacal, protecteur des morts, Anubis, un extrait des 4 chants pour franchir le seuil, la berceuse conclusive pour soprano et orchestre.

Berceuse, la pièce qui clôt les quatre chants pour franchir le seuil de Gérard Griset, œuvre composée en 97-98 pour soprano et orchestre, peu avant la mort du compositeur. Sa dernière composition. Une méditation musicale sur la mort, achevée peu avant sa propre disparition, œuvre que beaucoup ont considérée très logiquement comme prémonitoire, comme testamentaire. La berceuse qui fait suite à la mort de l'ange, la mort de la civilisation, la mort de la voix et la mort de l'humanité était chantée par Catherine Dubosc en compagnie de l'ensemble Klangforum Wien, dirigé par Sylvain Cambrelin. Un enregistrement réalisé en 2000. Rajoutons que les textes choisis proviennent de diverses civilisations, chrétiennes, égyptiennes, grecques et mésopotamiennes, et que leurs discours fragmentaires sur l'inéluctabilité de la mort viennent renforcer l'impression de prémonition chez le compositeur. Repassons à Andrei Adamek et à son œuvre « Jardin perdu » pour deux sopranos, haute contre et orchestre.

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1: Jardin perdu d'Andrei Adamek, œuvre de 2006 pour trois voix et 32 musiciens. Les deux sopranos étaient Claire Pigeot et Landy Andriam Boavongi. Le contre-ténor était Michael Bardayer et l'orchestre des lauréats du conservatoire était dirigé par Solt Nagy. C'était l'enregistrement de la création le 27 octobre 2006 au Conservatoire de Paris. Passons à une série d'œuvres qui ont toutes, d'une manière ou d'une autre, un rapport à la mémoire. Voici, extrait de l'album Time Stories, les trois duos alternés du compositeur new-yorkais David Moss. Le titre général est Alternate Universe, univers alternatif. Le premier duo s'intitulant « Après la maladie d'Alzheimer », le second « Allure et intrigue » et le troisième « 16 tons abstraits ». Pour chacun de ces trois duos, pour deux voix, David Moss est successivement en compagnie de Koichi Makigami, Catherine Jeuniaux et Phil Minton.
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À la suite des jeux de voix en duo de David Moss, les fameux univers alternés dont le premier duo s'intitulait « Après la maladie d'Alzheimer », nous écoutions « No Memory ». Pas de mémoire, une pièce composée par le guitariste Scott Johnson en 1983, qu'il interprète dans cet enregistrement à la guitare électrique et à la guitare basse électrique, tout en utilisant l'électronique qu'il a préparée à l'avance et qu'il diffuse durant sa prestation. Cette composition était présente sur l'album Jan Somebody, paru en 1986 chez Nonesuch Icon Records. Une réédition de cet album marquant, combinant des éléments de musique concrète, d'art rock et d'avant-garde, a vu le jour sur le label Tzadik en 2004. À suivre, The Unavailable Memory Of, soit la mémoire indisponible de, composition de John Cage, datant de 1944 pour piano préparé, ici adapté pour viol de gambe préparé par la gambiste Juliette Guignard.

deux Américains, sinon rien. Après The Unavailable Memory Of de John Cage, arrangé pour viol de gamme préparé par Juliette Guignard, nous venons d'écouter la 9e pièce du cycle des Métamorphoses pour piano amplifié de George Crumb, cycle composé entre 2015 et 2017. La 9e pièce intitulée The Persistency of Memory, avec indiqué entre parenthèses Salvador Dali, s'inspire du tableau surréaliste de Dali, La persistance de la mémoire, tableau peint en 31, célèbre pour ses montres molles qui symbolisent la relativité du temps et la fluidité de la mémoire. Au début de la pièce, vous aurez pu reconnaître le mouvement lent du concerto pour clarinette et orchestre de Mozart, quasiment joué note à note. À suivre, Memory pour orgue de Pascal Dussapin, une œuvre composée en 2008, un hommage crypté et monomodal à Ray Manzarek, le claviériste du groupe The Doors. La pièce a été créée le 24 septembre 2008 à la cathédrale de Strasbourg lors du festival Musica. Nous écoutons ici la version de Bernard Faucroule pour le label Fuga Libera, réalisée en 2021 sur l'orgue Thomas de l'église Saint-Jean à Wissembourg en Alsace.

Memory de Pascal Dussapin, enregistré en 2021 par Bernard Faucroule dans le cadre de l'album Fuga Libera, titré 30 ans d'œuvres d'orgue nouvelles, de 1991 à 2021, album réunissant des œuvres de Bernard Faucroule lui-même, de Thomas Lacote, Betsy Jolas, Toshio Ozokawa, Jonathan Harvey, et l'œuvre de Pascal Dussapin qui clôt l'album et à propos de laquelle Faucroule précise que le Nancéen revenait ici pour la première fois à l'orgue. Dussapin avait 53 ans en 2008, instrument qu'il jouait dans sa jeunesse et qu'il a alors coloré de ses souvenirs pop d'adolescent. D'où le crypto-hommage à Raymond Zarek. À suivre, extrait des traités d'esthétique trans-traditionnels du compositeur allemand né en Inde en 1963, Sandeep Bhagwati. Nous écoutons, interprété par l'ensemble vocal et instrumental Extracte, la 10e partie intitulée On Memory, à propos de la mémoire. C'est tout notre propos.

Ancestral Memory, mémoire ancestrale du compositeur et artiste sonore américain né en 59 à San Rafael, en Californie, Steve Peters. Une pièce pour accordéon, gong et autres objets métalliques composée en 1996 pour une chorégraphie de Lane Lucas, le chorégraphe et danseur contemporain, intitulée Faith, la foi. La pièce originale a été remixée en 2003 pour la bande sonore d'un documentaire de Mary Lance sur la peintre américaine Agnes Martin. C'est cette version que nous écoutions. Pour refermer notre parcours musical autour de la mémoire, je convie Meredith Monk avec sa Memory Song, parue sur son album de 1987, Do You Be, et ici présentée dans sa nouvelle version parue en 2020 sur l'album Memory Game, le jeu de la mémoire, une relecture très plaisante, voire jubilatoire, où l'artiste chante avec son vocal ensemble et collabore avec les Bang On A Can All Stars, un hymne à la mémoire, notre trésor à tous.

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1: Les événements marquants, les sentiments forts, l'amour, la mort et bien d'autres choses, pratiquement tout peut être à l'origine d'une composition musicale. C'est un moyen d'expression riche et Steve Reich nous a depuis un certain temps habitué à des thématiques fortes, proches de son histoire personnelle mais aussi celle de l'actualité. Daniel Variation appartient aux deux. Dans ces quatre mouvements, la pièce utilise à tour de rôle une seule phrase extraite des textes bibliques du livre de Daniel et les mots du journaliste américain d'origine juive Daniel Pearl, capturé et assassiné en 2002 par des islamistes au Pakistan. L'histoire biblique et contemporaine se rejoignent et la musique de Steve Reich devient une formidable plateforme qui permet cette rencontre, jetant un pont reliant des époques éloignées qui ont tellement des choses en commun.

0: Londres, New York, Paris et Porto se sont réunis pour commander cette œuvre Daniel Variation à Steve Reich, une pièce pour quatre chanteurs au minimum et un ensemble hétéroclite composé de deux clarinettes, six percussionnistes, quatre pianos et quintette à cordes. La pièce a été créée en 2006 à Barbican Hall de Londres.
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0: Toujours sur le continent américain, notre exploration de rêveurs et insomniaques continue avec les pièces de La Monty Young et de Brian Bellett. 20 ans séparent les deux musiciens et leurs mondes musicaux sont peut-être encore plus éloignés, mais à un moment donné, ils se rejoignent sur certains points, microtonalité par exemple. Un extrait de Dream House du premier et le nocturne extrait des Fantômes d'été du second nous plonge à tour de rôle dans les années 60 du XXe siècle, influencé par le mouvement Fluxus, et dans une insomnie datant de 2011 qui a des contours d'un rêve éveillé.

0: Une inspiration venant de l'Asie et le traitement électronique du piano. La Monty Young et Brian Bellett ne sont finalement pas si opposés l'un à l'autre. Et le thème de sommeil leur donne un peu plus de proximité, il est vrai. Kai Schumacher était au piano dans le nocturne extrait de Fantôme de l'été qu'on vient d'entendre.
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0: Figure majeure de la musique contemporaine, le compositeur Jonathan Harvey a développé ses idées musicales à partir d'un puissant mysticisme. La pièce Senna n'est pas une exception chez lui. Ses 5 mouvements sont conçus de manière quasi opératique, selon le compositeur, pour voix, chanteur et l'ensemble, ou pour un instrument soliste et un ensemble de chanteurs. La voix est remplacée ici par le violon soliste qui joue le rôle du personnage principal. La musique progresse grâce aux événements dramatiques vus de l'angle d'une lamentation, événements mystiques, événements romantiques, rêves et métamorphoses. Senna a été écrite en 1992 sur une commande de Nieuw Ensemble d'Amsterdam.

0: Le dédicataire de l'œuvre, le violoniste Erwin Arditi et le Nieuw Ensemble d'Amsterdam ont interprété ensemble Senna du compositeur britannique Jonathan Harvey. C'était un enregistrement réalisé en 1995.
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0: Et nous continuons avec une pièce concertante de la plume de Jean-Louis Florenz. Le songe de Luca Alcari, un lieu d'idylle de Majorque, est tout de même plus proche de la nuit éternelle que d'un sommeil de juste, d'un rêve d'innocent ou même d'un cauchemar. C'est une vaste fresque écrite à la mémoire d'un ami disparu du compositeur qui affectionnait particulièrement cet endroit des Baléares. Son caractère solennel nous entr'ouvre le monde intérieur riche du musicien français en nous transmettant un message d'espérance.

0: Il y a bien un message caché dans ce magnifique concerto pour violoncelle et orchestre de Jean-Louis Florenz. Mais comme le dit l'auteur, le contenu musical ne peut pas tout à fait rendre compte du message lui-même. Et d'ailleurs, les questions grammaticales n'intéressent pas l'auditeur, car le but ultime de la musique, c'est l'émotion. Je pense qu'il a raison.
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0: Avec Jean-Louis Florenz, nous sommes revenus en Europe continentale où nous gardons un pied avec quelques pièces brèves de compositeurs différents réunis dans un rêve étrange et coloré.

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1: Les amphibiens, anciennement batraciens, forment une classe de vertébrés tétrapodes. Ils sont généralement définis comme un groupe incluant l'ensemble des tétrapodes non amniotes. On les trouve dans une grande variété d'habitats, mais la majorité des espèces affectionnent des écosystèmes terrestres, d'eau douce ou arboricoles. Mais apparemment, ils ont une double vie. C'est en tout cas ce que soutient le compositeur américain Morton Subotnick. De sa pièce intitulée « La double vie des amphibiens », la deuxième partie, soit le dernier rêve de la bête pour soprano amplifié, de violoncelle, des sons générés par ordinateur et un dispositif électronique, nous intéresse tout particulièrement.

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0: La soprano Joan La Barbara a été accompagnée par Erica Duke et Dane Little au violoncelle, tandis que Martin Subotnick s'est occupé lui-même de la partie électronique de son morceau d'une étrange beauté.
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0: Au Japon, on rêve aussi, et notre doux rêveur n'est autre que Toru Takemitsu, qui n'est pas à son premier sommet animé et musical. Citation de rêve est une pièce concertante pour deux pianos et orchestre en 12 épisodes fragmentaires, rassemblant en forme de rêve, ce qui lui donne une structure particulièrement ambiguë. Son sous-titre, Seishi, Take Me, ou si vous voulez, Dis Mère, Prends-moi, vient d'un poème d'Emily Dickinson. Il n'a pas une signification littéraire particulière, mais pointe timidement son doigt aux quelques citations de la mère de Debussy et autres pièces de Toru Takemitsu liées à ce sujet. Pour le musicien, c'est comme dans certains jardins japonais qui englobent leur paysage au-delà de leurs limites, dans leur effet esthétique. Avec ça, tout est dit.

0: Citation de rêve écrite en 1991 par Toru Takemitsu et définie non sans humour par son auteur de style schizo-éclectique. Eh bien, cette musique étrangement belle et introspective a été jouée par la London Sinfonietta, dirigée par Oliver Knussen.
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0: Un autre rêve arrive, celui-ci est pour piano et John Cage l'avait écrit en 1948 pour la chorégraphie de Merce Cunningham. C'est encore un rêve animé puisque censé être dansé. En échappatoire nocturne, il fonctionne en geste ou en phrase musicale que le compositeur laisse s'épanouir dans sa résonance naturelle et que le pianiste Kai Schumacher joue avec goût. L'ombre de Satie n'est pas loin, et celui de Philip Glass, qui à ce moment-là n'est pas encore, mais consent sa présence tout de même, un rêve bizarre, je vous le dis.

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1: On ne rêve pas que la nuit, c'est bien connu. Mais dans la pièce du compositeur belge Philippe Bussemans, Daydreams, il ne s'agit pas de rêvasser comme ça les yeux ouverts. C'est un véritable rêve éveillé pour marimba et électronique en temps réel. Écrite en 1991, c'est même la première pièce de ce type pour marimba et vu la vitesse du développement dans l'informatique musicale, c'était une prouesse. Du coup, la pièce est accompagnée par un dispositif électronique compliqué, un peu onéreux, et pour remédier à ça et rendre son interprétation plus accessible, l'auteur a décidé de retravailler Daydreams en 2003. Mais pour Jessica Rickwaert, qui est au marimba, cela ne change rien.

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1: Le compositeur Alfred Schnittke fut le chantre du polystylisme, quête qui consiste à conserver dans une œuvre musicale l'existant, les vestiges musicaux du passé, pour les mettre sous tension, pour les confronter en les corrompant au passage aux divers langages du présent. L'œuvre considérée comme emblématique du polystylisme est le premier des six concerti Grossi du compositeur russe, composé en 1977 pour deux violons, clavecin, piano préparé et 21 cordes. Il fut créé par Guidon Kremer et Tatiana Gridenko notamment. En 1988, Schnittke a arrangé l'œuvre en remplaçant les violons solistes par une flûte et un hautbois. Nous écoutons le premier enregistrement mondial de cette version, capté par Bis Records en décembre 2008 avec Sharon Bezzali à la flûte traversière, Christopher Cowie au hautbois, Grant Brassler au clavecin et Alfred Combrink au piano préparé. Les cordes sont celles de l'Orchestre Philharmonique du Cap. Tout ce petit monde est dirigé par le chef Owen Harwell Hughes.

0: les enthousiasmantes provocations de Schnittke dans son premier concerto grosso, ici dans la version arrangée de 1988 pour flûte et hautbois.
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0: C'est 20 ans plus tôt, en 1967-68, que Schnittke compose sa première œuvre polystylistique, à savoir sa sonate pour violon et piano numéro 2, sous-titrée Quasi una sonata, un sous-titre qui, dans sa formulation, fait écho au Quasi una fantasia beethovenien de la sonate Claire de Lune. Schnittke se rattache aux formes du passé, mais pour mieux les pervertir encore une fois. Nous écoutons cette presque sonate, interprétée par un des plus fervents et talentueux défenseurs de sa musique, Guidon Kremer. Au piano, c'est Andrei Gavrilov, pianiste avec lequel le violoniste letton avait formé un formidable tandem.

0: Nous écoutions la seconde sonate pour violon et piano d'Alfred Schnittke, Quasi una sonata, dans l'interprétation de Guidon Kremer et Andrei Gavrilov, gravé en 1979. Disque que vous pouvez retrouver dans le beau coffret Warner, qui réunit la totalité des enregistrements de Kremer pour EMI Classics, Teldec et Erato.
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0: François Guille est un admirable violoncelliste, formé par Navarra, héritier de l'instrument de son ami Pierre Fournier, un Miremont de 1879. Il a été premier violoncelle solo de l'orchestre de la Suisse romande durant presque 40 ans, de 1979 à 2018, jouant sous la direction musicale successive de Savalich, Stein, Jordan, Luizzi, Steinberg, Janowski, Nemeyervi et Jonathan Nott. Sans vouloir faire affront aux autres chefs, la figure la plus marquante de l'histoire de l'orchestre, outre son fondateur Ernest Ansermet, est bien sûr celle d'Armin Jordan. Le label Cascavel a sorti de ses greniers un enregistrement de concert de Tout un monde lointain d'Henri Dutilleux, œuvre qu'Armin aimait passionnément à faire découvrir à son public. L'émouvante gravure qui nous est donnée ici, de l'opium baudelairien selon Jean-Charles Ophélé, a été capté au Victoria Hall de Genève le 6 mars 1991. François Guille nous entraîne dans une ambiance chambriste aux effluves de velours, avec un chef totalement à son écoute, dont il dit « Armin, c'est tout simplement la Rolls des accompagnateurs ».

0: Tout un monde lointain, concerto pour violoncelle et orchestre d'Henri Dutilleux, François Guille et l'orchestre de la Suisse romande, dirigé par Armin Jordan, en concert en 1991, dans une des versions les plus abouties de ce chef-d'œuvre. Ruez-vous sur le disque Cascavel tant que cela reste possible. Vous y trouverez également une fantastique version du Chelomo de Bloch, avec les mêmes interprètes.
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0: Retrouvons Schnittke sur La Contemporaine et sa cinquième symphonie de 1988, intitulée également Concerto Grosso numéro 4, du fait de l'utilisation de cette forme en vogue au XVIIIe siècle, dans le premier mouvement de l'œuvre notamment, où face à l'orchestre se trouve un ensemble formé par un violon, un hautbois et un clavecin. Mahler est invité dans le second mouvement, puisque Schnittke part du quatuor inachevé en La majeur pour piano et orchestre de l'Autrichien et compose un thème et variations à l'envers, les variations étant présentées avant le thème qu'elles varient. Le troisième mouvement est purement apocalyptique de par la violence impressionnante qu'il délivre, attention les décibels. Enfin, l'œuvre se conclut sur une marche funèbre. Ce grand chef-d'œuvre est ici diffusé dans la version de Ricardo Chailly, à la tête de l'Orchestre Royal du Concertgebouw d'Amsterdam, gravé en octobre 1989.

0: Ricardo Chailly à la tête du Royal Concerttrio d'Amsterdam sur la contemporaine. Nous écoutions la symphonie numéro 5 d'Alfred Schnittke, également intitulée Concerto Grosso numéro 4.
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0: À l'époque durant laquelle Schnittke noircissait le papier à musique pour ce qui allait devenir sa cinquième symphonie, notre fierté nationale, Henri Dutilleux, que je convie à nouveau sur La Contemporaine, œuvrait à son mystère de l'instant. En réalité, la période de composition de cette pièce pour orchestre à cordes, cymbalum et percussions s'est déroulée sur 3 ans, de 1986 à 89. Il s'agit d'une suite de séquences très diverses et variées, une dizaine en tout, qui se succèdent sans faire référence à la précédente ou à la suivante. Chacun de ces instantanés est très typé, fixant un aspect particulier de la matière sonore, un aspect particulier révélant le mystère de l'instant musical.

0: Mystère de l'instant d'Henri Dutilleux, dans l'interprétation captivante de Ludovic Morlot à la tête de l'Orchestre symphonique de Seattle, phalange dont le chef français a été le directeur musical durant 8 saisons, de 2011 à 2019. Rappelons ici que 3 disques consacrés au compositeur angevin sont parus sous la bannière du label de l'orchestre américain, Seattle Symphony Media, toujours avec Ludovic Morlot, dans des interprétations idoines et dans un confort de prise de son tout aussi somptueux. L'ensemble d'œuvres présentées propose pêle-mêle la première symphonie, la seconde, intitulée Le Double, Tout un monde lointain avec Xavier Phillips en soliste, The Shadows of Time, Métabol, L'Arbre des songes avec en soliste Augustine Adelich, sur le même accord, Les Citations et enfin Timbre, Espace, Mouvement.
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0: Retrouvons à nouveau Schnittke pour un concerto cette fois-ci, son second concerto pour violoncelle et orchestre. Le compositeur a souffert, sur les 13 dernières années de sa vie, de diverses hémorragies cérébrales, la première étant survenue en 1985, quand il avait la cinquantaine. Déclaré cliniquement mort à diverses reprises, traversant plusieurs comas, survivant à 3 hémorragies cérébrales, il continuera de composer avec une frénésie créatrice qui force respect et admiration. Son second concerto pour violoncelle et orchestre résulte d'une commande de Mstislav Rostropovitch et sera créé à Évian le 27 mai 90 avec le commanditaire et dédicataire au violoncelle. Si l'enregistrement Rostropovitch LSO Ozawa de juin 91 paru chez Sony garde tout son intérêt, on ne se privera pas de goûter avec ferveur et gourmandise la gravure Chandos de l'ami du compositeur, le violoncelliste russe Alexandre Ivashkin, accompagné par l'Orchestre symphonique d'État de Russie, dirigé par Valery Polyansky, en juin 1998, dans la grande salle du Conservatoire de Moscou.

Alexandre Ivashkin, qui interprétait ici le second concerto pour violoncelle et orchestre de Schnittke, un de ses chers amis dont il défendit ardemment la musique, comme il le fit pour Gubaidulina et d'autres compositeurs d'avant-garde, avait été naturalisé britannique et néo-zélandais. Il est mort le 31 janvier 2014 à Londres, à l'âge précoce de 65 ans. Schnittke ne vécut pas beaucoup plus puisqu'il mourut en 98 à l'âge de 63 ans.

L'heure est avancée, constatent les Granules, un duo de musiciens canadiens, autrement dit René Lucier et Jean Derôme, qui s'expriment ainsi sur leur disque intitulé « Au royaume du silencieux ». Et cela malgré le fait qu'ils ne sont pas silencieux du tout, bien au contraire. Leurs excursions brèves dans les territoires improvisés sont non seulement audibles, mais joyeusement guidées par l'ouïe et l'instinct dont les Granules disposent incontestablement. On ne fait que deviner la vraie breveté de l'heure, présentée ici par deux violons et cinq autres instruments formant l'ensemble. L'auteur de cette commande de Radio France de 1997, Jean-Luc Hervé, nous invite à prendre un chemin sinueux et nostalgique, surtout à l'apparition de sons de l'orgue positif qui peut rappeler un lointain écho des doubles concertos baroques. Cette pièce superbement jouée par Marie Charvet et Nicolas Miribel au violon, secondée par les membres de l'ensemble court-circuit, est suivie de très près par le piano de Philippe Vendre, qui lui s'est attelé à interpréter le livre des heures de Hans Otte, un des deux cycles pour piano importantes de ce compositeur, pianiste et homme de la radio de Bremen, le cycle écrit entre 1991 et 1998.

Comme son auteur, discret, modeste, sans prétention et loin d'ennui, c'était Stundenbuch, d'un cycle pour piano de Hans Otte par Philippe Vendre. Mais poursuivons, une quinte carabinée, un coup de fusil, quelques notes désaccordées, une panne de courant, un tas de situations de vie autrement banales, magnifiées ici par Michel Chion et sa mise en scène intéressante et surtout électronique. Ces bruits parfois très communs dont on ne prête pas l'attention d'ordinaire prennent ici une toute autre dimension. Ils jouent un rôle et ils nous guident en quelque sorte dans le déroulement du plan musical. Dans ces chants des heures, on ne voit pas le temps passer, comme on dit.

0: Attends, maman, j'arrive. La lampe électrique est dans le tiroir du buffet.
1: Ah bon? Ah oui, je l'ai.
0: Ben, c'est sûrement un fusible, Gilles. Regarde s'il y a de la lumière dans la maison d'en face.
1: Oh oui, papa, c'est éclairé.
0: Bon, ben, ça va pas être bien grave. Je vais d'abord fermer le compteur. Est-ce que tu as des fusibles de rechange?
1: Dans la boîte à outils. 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
2: Alors, on joue ou quoi ?

0: Je vais d'abord fermer le compteur.
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1: Le temps est une dimension étrange tout de même, même aux États-Unis, où il est compté de la même manière comme partout, ce qui n'est pas le cas pour les poids et les distances. Mais bon, en 2018, le compositeur américain Joseph Andrew Lake affirme dans sa pièce pour violoncelle seul « Je suis une horloge ». Quant à moi, j'ignore si cette traduction littérale colle avec le titre original « I am a clock ». Mais ce que je peux vous dire avec une quasi-certitude, c'est qu'on est en présence d'un plongeon dans l'acoustique de l'instrument le plus proche de la voix humaine, nous dit-on. Les possibilités sonores du violoncelle sont poussées assez loin par Lake et on a parfois l'impression que l'instrument est sonorisé. Eh bien, je vous affirme que non, ce n'est pas le cas. Et si vous entendez quelque chose comme une influence européenne du Nord, par exemple, chez ce compositeur américain, vous avez une bonne intuition.

en plus. Car depuis pas mal de temps, Joseph Andrew Lake vit en Suède. Et il est vrai que dans sa pièce « I am a clock », on entend une certaine zénitude nordique.

0: C'est avec une régularité imperturbable que la violoncelliste Christina Meissner a joué un son après l'autre de la partition I Am a Clock de Joseph Andrew Lake, car en présence d'un tel œuvre, on peut parler des sons et de leur impact sur notre perception, par exemple, qui d'ailleurs peut être très diverse, mais ce parcours sonore peut rappeler une écoute semblable à celle qu'on a adoptée en écoutant minimal music, et ça malgré l'absence d'un rythme répétitif, comme c'est souvent le cas.
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0: Les cloches s'égarent, affirme Michael Gillen dans sa pièce orchestrale hexatonale, puisqu'elle est liée par six tons organisés en série à ses six exécutants. La composition est construite par des strophes ou parties principales, si vous le voulez, avec des interludes un peu plus relâchés, mais tout gravite autour d'une partie centrale. L'écriture de l'œuvre s'est étalée entre 1967 et 69, c'est-à-dire 2 ans à peu près, et le résultat sont des 5 pièces ou mouvements fixes couronnés par le 6e variable en fonction des textes utilisés. En effet, l'auteur a prévu non seulement des variations possibles à l'intérieur de ces 5 pièces, comme les auteurs et les durées relatives, par exemple, ou certains rythmes déduits de la prosodie du poème utilisé, ce qui donne une assez grande liberté aux exécutants, exige en même temps une grande discipline, paradoxalement, car le respect des règles d'interprétation ou de jeu, si vous le voulez, est nécessaire. Dans cette capture réalisée en 1987, les musiciens de ce mélodrame et interlude sur des poèmes de Jean Harpe sont plus que disciplinés, je peux vous l'affirmer, mais en tout cas, vous allez voir, ou plutôt entendre.
2: Adorno. Es ist die Fatalität einer jeglichen Kunst im gegenwärtigen Zeitalter, dass sie von der Unwahrheit des herrschenden Ganzen angesteckt wird.

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Die Glocken sind auf falscher Spur est le titre original de la pièce de Michael Gillen, un musicien qu'on connaît plutôt en tant qu'un chef d'orchestre fidèle à la musique de son temps qu'un compositeur contemporain. Mais les deux ont cohabité assez harmonieusement durant des années, il faut le souligner, et les six interprètes de renom ont rendu possible, ou plutôt audible, cette remarquable partition avec quelques citations de Théodore Adorno, vous l'avez sans doute remarqué. Mais la pièce brève, après celle de Gillen et à la fin de ce bloc pour piano et échantillonneur, est un extrait de Trois Nocturnes de Georges Boeuf. Plus précisément, c'est son second mouvement intitulé Les Heures Nocturnes. Mais à mon humble avis, on peut très bien écouter ce morceau en plein jour également. Et par la suite, je vous propose un pot-pourri de la musique contemporaine, toujours dans le thème de l'heure, ou bien des heures, d'horloge, de carillon et de clockwork, bref, du temps qui passe ou de l'heure exquise, par exemple. Il est souvent question d'extraits dans cette partie du programme musical et contemporain où se côtoient des musiciens du XXe et du XXIe siècle, tels que, je ne les nommerai pas, exceptionnellement bien sûr, leur musique parle pour eux, bien entendu.

0: mesdames et messieurs. Et mademoiselle Flo, bonsoir. Bienvenue à bord de la machine à explorer le tempo. La machine à explorer le tempo carbure au paradoxe. Et c'est pas ce qui manque dans notre beau monde de la musique. Instruments anciens, musique moderne, musiciens anciens, musiciens, jeunes musiciens, vieux musiciens. Musique nouvelle qui a déjà été ancienne. Musique ancienne qui a de l'air de la musique nouvelle. Et un paradoxe très important, je pense, qui c'est très important de le souligner ce soir. Qu'est-ce que la NEF fait dans un festival de musique nouvelle et actuelle? Mais pour vous rassurer, je peux vous dire que nous faisons tous de la musique contractuelle. Premier mouvement, le temps passe, mais les horloges aboient. Le temps différé, le temps mort. Le temps d'ivoire, comme dans le temps. Le temps qui fuit, le temps, c'est de l'argent. Le temps qui manque, dans le temps comme dans le temps. Le temps de qualité, le temps d'arrivée, le surtemps, le demi-temps. Le temps psychologique, le temps pressé, le temps compté, le temps perdu. Le temps du jour de l'an, les temps modernes, le printemps, le temps réel, le temps relatif, le temps différé, le temps mort, le temps d'ivoire, comme dans le temps, le temps qui fuit, le temps, c'est de l'argent, le temps qui manque, dans le temps comme dans le temps, le temps de qualité, le temps d'arrivée, le surtemps, le demi-temps, le temps psychologique, le temps pressé, le temps compté, le temps perdu. Le temps du jour de l'an, le temps moderne, le printemps, le temps réel, le temps relatif, le temps différé, le temps mort, le temps d'ivoire, comme dans le temps, le temps...
1: Neuf heures après l'entrée dans le fleuve, apparition de Toussago Trees Point. Pas la moindre once d'intérêt.

11 h déjà. Onze heures et demie.

0: On dirait vraiment qu'il y a de l'électronique dans cette dernière pièce de Hauschka, alias Volker Bertelmann, un as du piano préparé allemand qui, en même temps, a interprété sa pièce Clockwinder avec la violoniste Hilarione. Une pièce probablement un peu trop illustrative, mais qui nous rappelle que certains mécanismes ont encore besoin d'une interaction humaine, et cela dans bien d'autres domaines que celle proposée d'une manière sonore ici.
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0: C'est une sorte d'incertitude dans l'accord parfait qui apparaît dans la pièce de Pascal Criton, Le passage des heures, écrite en 1998. Cette variation des timbres et des heures entraîne des inflexions proches de la parole où l'intonation revient autant à la voix qu'aux instruments, nous dit-on. Rien d'étonnant dans une pièce écrite pour violon et un autre violon accordé en 1/16 de ton, violoncelle, accordéon et soprano.

Accorder les instruments en dehors du système habituel est, semble-t-il, une quasi-règle chez Pascal Criton. En tout cas, ce disque enregistré en live et en trois concerts, donné à Strasbourg, Gennevilliers et Paris entre 1999 et 2001, en témoigne. La toccata suivante pour quatre flûtes à bec nous vient de l'Italie. Le post-minimaliste européen Fulvio Caldini l'a composée en 1999 et 2000. Cette miniature de la minimal music essaye de synthétiser un processus habituellement dilué dans les œuvres plus vastes écrites dans ce même style. S'en suit une autre œuvre écrite l'année précédente, en 1998, et là, plongeant dans l'écriture musicale la tête première, le compositeur s'est rendu compte a posteriori qu'il a écrit une pièce très complexe et qui en plus met ses éventuels interprètes à l'épreuve. Évidemment, l'auteur connaissait déjà l'ensemble Amsterdam Loïc Stardust Quartet et ses morceaux sont une commande que l'ensemble a passée aux musiciens qui d'ailleurs ne cache pas que son histoire avec la flûte à bec remonte aux années 80 du XXe siècle, c'est-à-dire bien avant cette collaboration fructueuse.

0: Clockwork Game, précédé par Clockwork Sonata de Fulvio Caldini, des pièces écrites en 1998, 1999 et 2000, ont été interprétées par un quatuor de flûte à bec, un ensemble assez rare nommé Amsterdam Loïc Stardust Quartet, qui était fondé en 1978 et qui est devenu lauréat de la compétition Musica Antiqua de Bruges, avec une pièce assez inhabituelle pour le coup de ce type de compétition, un arrangement d'une chanson de Stevie Wonder. Mais à la toute fin, c'était une pièce électronique du compositeur finlandais Mika Vainio, un musicien qui a versé avec ses sonorités extrêmes plutôt dans le style d'ultra-minimalisme.
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0: Une autre musique liée au temps, horloge ou carillon nous vient des États-Unis. Vous avez probablement deviné qu'on va écouter une pièce de John Cage avec Elmar Schrammel au piano préparé.

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1: On ne présente plus Steve Reich sur la contemporaine, chantre du minimalisme américain et de l'accord de 11e de dominante dans Four Organs, 4 orgues donc, électriques en l'occurrence, 4 orgues et maracas en guise de métronome, Four Organs où, comment cet accord de 11e va se retrouver passé au tamis d'une sorte de moulinette temporelle qui va progressivement le transformer en une suite de notes aux durées toutes différentes. Donc une mélodie en fait, avec des recouvrements, puis revenir par synchronisation des boucles, à nouveau à un accord proprement dit simplissime en fait. Sauf que le voyage sonore, induit par cette idée de durée propre à chacune des notes de l'accord, va nous emmener dans un voyage aux détours insoupçonnés, démultipliant les possibilités de résolution harmonique. Ton, ton, ton, ton.

Steve Reich, c'est entendu, adore l'accord de 11e de dominante. Pauline Oliveros, elle, sera avant tout guidée par sa pratique de l'accordéon et par la voix. Elle participe, elle aussi, à ce courant de la musique états-unienne née au milieu des années 60 et que d'aucuns appelèrent minimaliste. Steve Reich préférait parler, en ce qui le concerne, de musique de phase et Pauline Oliveros, elle, nous invite plutôt à ce qu'elle nommera le « deep listening » ou écoute profonde, à la fois plus intime, tournée vers la lenteur et la spiritualité.

si Pauline Oliveros fut une pionnière du courant que l'on a nommé minimaliste dans la musique contemporaine, Joan Riera Robuste, qui naîtra une poignée d'années après le lancement de ce mouvement, s'appuie sur ses évolutions lentes, si chères à son aîné, pour rendre palpable le thème de l'éternité dans la pièce à suivre, avec une sensation d'intemporalité, de suspense et d'attente. Il demande à accorder la guitare au plus proche des intervalles purs du son harmonique, donc légèrement hors des demi-tons traditionnels, afin de favoriser le plus possible la résonance naturelle des cordes.

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1: Un guitariste américain à suivre sur La Contemporaine et sur France Musique, guitariste, chanteur et compositeur, initiateur de la No Wave et membre un temps, membre fondateur en tout cas des Lounge Lizards, avec notamment un certain John Lurie, Artolinze, puisqu'il s'agit de lui, dont la jeunesse, passée au Brésil, n'est jamais loin au moment de créer, d'imaginer, de composer, quelque part entre musique expérimentale et musique populaire. Et voici la première des deux parties de Une Parade.

Oui, décidément, le Brésil n'est jamais bien loin dans la musique d'Arto Lindsay. Et même ici, le nord-est est brésilien, la musique nord-estine entre percussions, cloches et rivages atlantiques. Ollie Wilson viendrait plutôt, lui, de l'univers du jazz. Né en 1937 et décédé en 2018 à l'âge de 80 ans, il est l'un des principaux compositeurs africains-américains dans le champ de la musique contemporaine et il poussera ses recherches musicales jusqu'en Afrique de l'Ouest. Akwan, c'est le titre de l'œuvre à suivre, signifie route, sentier ou direction. Et dans son écriture, il se fait fort de chercher l'équilibre entre soliste et orchestre, son naturel et amplifié, sons acoustiques et électroniques.

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1: Influence mixte partagée entre Holly Wilson à ma gauche et Luc Ferrari à ma droite. Savant et sensible mélange entre sons instrumentaux, amplifiés ou non, et électro-acoustique. Électro-vintage, a-t-on envie d'ajouter, remise au goût du jour dans la forme ouverte côté Ferrari, magnifiée par l'inventivité sensuelle et sensible du pianiste Willem Lachumia, qui trace un chemin nouveau et simplement évident dans cette emblématique recherche du rythme perdu.

Si Luc Ferrari se lançait ici à la recherche du rythme perdu, ce serait bien plutôt à l'exploration toujours plus exclusive des confins de la mémoire que se dédiait un Morton Feldman, bien décidé à plonger son auditeur dans une sorte de méditation profonde. On se rappelle là encore de Pauline Oliveros. Méditation profonde où il ne percevrait pas forcément les jalons de l'œuvre au long cours, notamment le retour de certains patterns, déjà largement répétés, mais toujours de manière légèrement déformée.

des motifs dans un champ chromatique, ou la toute dernière obsession formelle de Morton Feldman, sans doute l'un des rares compositeurs à pouvoir vous perdre subtilement dans les méandres de son imagination musicale, digne de la verve spatio-picturale d'un Moritz Cornelis Escher et de ses escaliers sans fin, vous savez. Heinz Holliger, musicien suisse aux multiples facettes, nous perdra lui plus volontiers dans l'univers littéraire et poétique de Friedrich Hölderlin. Avant que Bastien David, dans un puissant geste concertant, adressé à deux violoncelles, ne fasse feu de tout bois. Un concerto plutôt grosso, où selon les mots de la violoncelliste Marie Ittier, les parties solistes émergent de la fusion des timbres comme autant de nuées d'oiseaux.

flamboyante ombre d'un doute de Bastien David. Et de cette ombre d'un doute, au Sangatta de Thierry Pécou, il n'y a qu'un pas sur la contemporaine et sur France Musique, avec la fascination pour la riche tradition musicale hindoustanie au cœur du projet de Pécou, et la rencontre, Sangatta en sanskrit, des musiciens de la nouvelle génération en Inde, comme la violoniste Rajina Shankar, le joueur de tabla Aman Ali Khan ou Rishabh Prasanna, fascinant d'inventivité à la flûte bansuri. En résulte une musique inédite dans le chant contemporain, profonde et légère, méditative et festive, personnelle et collective, écrite et improvisée, saisissante et tout simplement envoûtante.

nous quittons l'Inde à la fois rêvée et pourtant bien vivante de Thierry Pécou. Des musiciens hindoustanis et français réunis par le titre même du projet. En effet, Sangata en sanskrit évoque la rencontre et davantage encore la connivence. Pour revenir sur la pointe des pieds dans l'univers poétique et voyageur, lui aussi, d'Arto Lindsay, avec ce projet un peu fou, dont voici la deuxième partie. Comment recréer une parade de carnaval comme on peut la vivre dans les rues de Salvador de Bahia, en Suisse, dans une boîte blanche et vide, uniquement à l'aide de sons, mais aussi avec 27 voies de mixage et une sculpture à même de les projeter dans l'espace. En voici donc la deuxième partie restituée ici en stéréo.

De l'évocation multidimensionnelle du Brésil carnavalesque et sans transition aucune, dans un chaud et froid dont votre web radio contemporaine a le secret, nous voici projetés, toujours sur les ailes de la percussion, en Norvège et dans un projet de musique mixte signé Arne Nordheim, un projet qui renoue de manière surprenante avec le style baroque et concertant de la canzone, façon Gabrielli, tout en opposition duelle. Deux orchestres de 22 musiciens, ici à percussion donc, y dialoguent en effet, comme chez Gabrielli, avec un chœur représenté ici par la bande magnétique et ses sons fixés, qui se déploient à la façon d'un cantus firmus électronique.

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1: L'univers du compositeur autrichien Bernhard Gander, né dans le Tyrol de l'Est en 1969, est ancré dans le heavy metal. Il a découvert cette musique à l'âge de 10 ans et depuis 40 ans, elle n'a cessé de l'influencer. Sa fascination pour le heavy metal l'a conduit à explorer des sonorités inhabituelles et à intégrer la distorsion dans ses compositions. Il a notamment commis une œuvre intitulée Oozing Earth pour l'ensemble moderne en collaboration avec Flo Mounier, le batteur du groupe Cryptopsy. Il a également composé une œuvre faisant référence à l'Apocalypse de Saint-Jean, bien qu'indirectement, en citant le morceau « Number of the Beast » du groupe Iron Maiden au début de sa composition orchestrale intitulée « Lovely Monster »,« Monstre adorable », dans laquelle il montre un intérêt particulier pour la manière dont les corps des monstres sont représentés et les sons qu'ils émettent. Le titre d'Iron Maiden commence par une paraphrase de deux passages de l'Apocalypse. « Malheur à vous, terre et mer, car le diable envoie la bête avec colère, parce qu'il sait que le temps est court, que celui qui a de l'intelligence contre le nombre de la bête, car c'est un nombre humain, son nombre est 666. » Gander transfère le rythme de cet extrait sur des feuilles de tonnerre en métal et le place en épigraphe au début de la première section de sa composition. Le monstre a donc été conjuré, réveillé, et l'on peut déjà entendre son grognement.

Lovely Monster, monstre adorable, œuvre de Bernhard Günther, composée en 2009, était interprétée par l'orchestre symphonique de la radio autrichienne, dirigé par le regretté Peter Oedwisch. L'effectif requis pour l'interprétation de Lovely Monster, une partition qui s'appuie sur des titres du groupe Iron Maiden, The Number of the Beast as a Prisoner, pour les citer, est conséquent. Pour les bois, 4 hautbois, 1 écolphone, 4 clarinettes, un saxophone baryton et 4 bassons. Pour les cuivres, 4 cors, 4 trompettes et 4 trombones. Pour les cordes, 12 premiers violons, 12 seconds violons, 10 altos, 8 violoncelles et 6 contrebasses, sans oublier les 4 percussionnistes. Angel Sax, soit les anges sont nuls ou bien les anges nous empapaoutent, déclare Bernhard Günther en riant lorsqu'on le questionne à propos du titre de son œuvre Dirty Angel, composée en 2010 pour accordéon, flugelhorn et orchestre. Dans cette déclaration, on peut discerner une définition concise de ce qui caractérise le travail du compositeur. Günther ne s'intéresse pas à l'équilibre, à la symétrie et à la pureté, mais plutôt aux oscillations, aux boitements et aux flottements, à l'insaisissable, voire au sale. Cependant, ses commentaires et ses titres d'œuvre, ainsi que sa manière de jouer avec l'exagération, les effets plutôt audacieux et les clichés, témoignent également de cette saine dose d'humour et d'ironie qui habite l'ensemble de son œuvre.

0: Dirty Angel de Bernhard Gander, interprété par deux solistes, le bugliste suédois Anders Nyqvist, ici au flugelhorn, un instrument pour lequel on lui reconnaît son jeu expressif et sa maîtrise, et l'accordéoniste bulgare Krasimir Sterev, dont l'expertise pour l'accordéon contemporain n'est plus à démontrer. L'orchestre symphonique allemand de Berlin était dirigé par la chef finlandaise Susanna Melki. L'œuvre est dédiée à ces trois musiciens.
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0: Le disque Beschenkt, interprété par l'ensemble Moderne, est un recueil de 40 miniatures créées à l'occasion du double anniversaire de l'ensemble et de son propre label discographique, Ensemble Moderne Medien, fondé tous deux en 1980. Chaque miniature dure 1 à 4 minutes et a été composée par de vieux briscards, mais aussi de jeunes compositeurs. Ces miniatures couvrent un large spectre d'œuvres et chaque pièce est une exploration musicale unique, mettant bien sûr à contribution toutes les qualités de l'ensemble moderne. À préciser que le thème qui avait été donné aux 40 compositeurs était « Hiver, Noël, cérémonie » et que ces miniatures variées ont été rassemblées pour former une sorte de calendrier de l'avant musical. Voici 4 de ces moments musicaux brefs mais captivants, ceux composés par Bernhard Gander, Brigitta Muntendorf, Katie Milliken et Peter Udvösch.

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Jan. 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

Ce chant du coq refermait la miniature signée du Hongrois Peter Ödvös pour les 40 ans de l'ensemble moderne qu'il interprétait ici sous la direction d'Ingo Metzmacher. Cette miniature, comme les trois précédentes, composées respectivement par l'Autrichien Bernhard Gander, l'Allemande Brigitta Muntendorf et l'Australienne Katie Milliken, font partie d'un très beau calendrier de l'Avent musical constitué d'un ensemble de 40 miniatures placées sous l'étendard Beschenkt, à savoir cadeau ou présent. Nous poursuivons notre route sur la contemporaine en compagnie de Peter Ödvös qui nous a quittés le 24 mars 2024. Nous écoutons Now Miss, œuvre de 1972 dont l'enregistrement a été réalisé en 1973 en se basant sur la pièce radiophonique de Beckett, Embers, que l'on traduit par braise. Dans cette pièce, à l'instar de l'œuvre de Beckett qui l'a inspirée, on entend le dialogue de deux personnes assises sur une plage. Janos Negesi joue la partie de violon, le compositeur celle d'orgue, transformé à l'aide du synthétiseur analogique modulaire portable, le fameux Synthi-A, lancé en 1971, que l'on connaît aussi sous le nom de Portabella. L'enregistrement original de Now Miss a été remixé avec notamment l'ajout des sons de la mer en 2002.

0: Nous étions en bord de mer avec Peter Udvösch. C'était sa composition de 1972, Now Miss, révisée en 2002, d'après la pièce radiophonique de Samuel Beckett, écrite en 1957, Embers.
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0: C'est un compatriote de Peter Udvösch qui lui emboîte le pas, plus précisément un compositeur issu d'une famille juive de langue et de culture hongroise, j'ai nommé György Ligeti. Nous écoutons son concerto pour violon et orchestre, composé et dédié pour le violoniste Sashko Gavrilov. La première version de l'œuvre comprenait trois mouvements et a été ainsi créée en 1990 à Cologne par Gavrilov et l'Orchestre symphonique de la radio de Cologne, dirigé par Gary Bertini. Deux ans plus

Plus tard, le compositeur révise sa partition en remplaçant le premier mouvement et en ajoutant deux autres mouvements à la partition. Cette version finale, celle que nous allons écouter, a été créée par Gavrilov et l'ensemble moderne, dirigé par Peter Udvösch, le 8 octobre 1992 à Cologne. Elle sera jouée pour la première fois en France le 9 juin 1993, toujours par le dédicataire au violon et l'ensemble intercontemporain, dirigé par Pierre Boulez. L'œuvre est une bonne ambassadrice du style tardif de Ligeti, une synthèse d'exploration d'avant-garde et de conventions mélodiques et formelles traditionnelles. Le concerto utilise la microtonalité, des textures rapidement changeantes, des juxtapositions comiques, des mélodies folkloriques hongroises, des rythmes de danse bulgares, des références à la musique médiévale et de la Renaissance, et une écriture pour violon solo qui varie du rythme lent et doux aux aspérités et à l'embrasement. Les interprètes du très bel enregistrement que voici, réalisé sous l'emblème Alpha Classics dans le cadre du centenaire de la naissance du compositeur, en avril 23 à la Philharmonie de Paris, sont la violoniste sud-coréenne Hesun Kang et l'ensemble intercontemporain placé sous la direction de Pierre Bleuze.

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1: Le concerto pour violon et orchestre de George Ligeti dans l'interprétation de Hesun Kang au violon, accompagné par l'ensemble intercontemporain dirigé par Pierre Bleuze. Restons sur ce disque alpha classique enregistré en 2023 dans le cadre du centenaire Ligeti. Je vous propose l'écoute de l'hypnotique concerto de chambre pour 13 instrumentistes, composé en 69-70 et créé le 1er octobre 1970 par le dédicataire Friedrich Serra et son ensemble Die Reihe. Le camera-orchestre de Ligeti fait penser par son effectif de 13 musiciens au concerto de chambre pour piano et violon avec 13 instruments avant de Berg, composé près d'un demi-siècle plus tôt, mais c'est bien là son seul lien avec l'œuvre dodécaphonique du Viennois. L'opus de Ligeti met en valeur le concept de micropolyphonie et contient des échelles de sons indiennes, ce qui lui confère une sonorité unique. Se caractérisant par une combinaison d'intervalles originales et des textures complexes, l'œuvre propose, grâce à une interaction subtile entre les 13 musiciens, une expérience d'écoute fort ludique qui la rend très accessible à un public novice. Le compositeur lui-même disait à propos de cette œuvre qu'il souhaitait un certain ordre, mais un ordre un peu désordonné, soit libre et sauvage à son image.

0: le concerto de chambre pour vent, piano, clavecin et cordes de George Ligeti dans une interprétation décoiffante, celle de l'ensemble intercontemporain dirigé par Pierre Bleuze que vous trouverez sur le double CD Alpha Classics monographique gravé en 2023, année du centenaire Ligeti.
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0: Sur La Contemporaine d'Escaminon, un néologisme tiré du titre d'une œuvre du franco-argentin Gabriel Sivac, composé en 2020, Descaminos, de l'espagnol Descaminar, sortir du chemin tracé. Descaminos, œuvre pour violoncelle soliste et orchestre, nous emmène dans un voyage musical inspiré de la pampa argentine, durant lequel les chemins se croisent et se dérobent. Les sonorités riches et les contrastes subtils créent une atmosphère envoûtante. Descaminos est une sorte de miroir musical aux multiples chemins empruntés par Sivac pour devenir compositeur. Il dit lui-même y avoir intégré un esprit de liberté créatrice s'inscrivant dans une pensée post-moderne. On retrouve là une de ses influences avérées, celle de Ligeti. Dans le premier enregistrement mondial de l'œuvre, réalisé fin 2021, disponible sur un disque du label Évidence, le violoncelle de Patrick Langot dialogue avec l'orchestre de Lutetia, dirigé par Alejandro Sandler, explorant donc des sentiers inattendus.

0: Des Caminos de Gabriel Sivak, interprété par le violoncelliste Patrick Lango et l'orchestre de Lutetia, dirigé par Alejandro Sandler. Rappelons que ses protagonistes avaient joué en live cette œuvre lors de la soirée des révélations des victoires de la musique en 2020, le compositeur concourant avec cette partition dans la catégorie concert. Même s'il n'a pas remporté la victoire lors de cet événement, cette participation a bien évidemment servi sa belle trajectoire, mettant en lumière un talent évident dans le domaine de la création.
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0: À présent, une œuvre qui décape viscéralement et intellectuellement, révélant l'intelligence supérieure de son concepteur et la maestria de son art de la composition. Il s'agit du Quatuor à cordes numéro 4, opus 33 du compositeur franco-roumain Horacio Radulescu, né en 1942 à Bucarest et mort en 2008 à Paris. Le titre est complété avec cette réplique « Infini, l'être ne peut pas être infini. Infini, l'anti-être pourrait être infini. » Réplique du compositeur aux célèbres phrases de Shakespeare « Être ou ne pas être » et de Lao Tzu « L'être et le non-être s'engendrent l'un l'autre ». L'idée lui est venue au château de Chenonceau, près du Clos Lucé, où Léonard de Vinci, auquel il rend hommage avec cette œuvre, a vécu ses dernières années. Idée dont découla cette nomenclature étonnante, un quatuor live au milieu du public et autour de celui-ci, l'énorme cercle d'une viole de gambe imaginaire à 128 cordes. Ce quatuor à cordes hors norme est donc au moins nominalement de la musique de chambre pour deux violonistes, un altiste et un violoncelliste. Cependant, les parties sont multipliées par génération informatique pour donner l'impression qu'il y a 8 quatuors virtuels autour du 9e quatuor qui joue en temps réel. L'œuvre est dense et complexe avec des couches sonores superposées, créant un effet électroacoustique saisissant. Deux macroformes se chevauchent et s'entrecroisent durant les 49 minutes de l'œuvre, celle du quatuor à cordes central, plutôt classique, et celle imaginaire des 8 quatuors environnants, orbite spectrale, micro-musique, qui module de l'un à l'autre des 27 spectres différents, tel un voyage entre 27 systèmes solaires. Interprétation de première classe, celle du quatuor Arditi qui est créé à l'œuvre à Londres en 1987 et que nous retrouvons dans cet enregistrement réalisé et mixé en février 1996 à l'IRCAM à Paris.

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1: Quatuor à cordes pour un quatuor et une viole de gambe imaginaire à 128 cordes, le quatrième des six quatuors d'Horatiu Radulescu, composé durant une période de 11 ans, de 1976 à 87, dans l'enregistrement des créateurs de l'œuvre, le quatuor Arditi. Poursuivons avec Hymnos pour orgue et deux orchestres du compositeur italien Giacinto Celsi, qui eût pu s'intituler tout aussi bien Hypnos, tant nous restons durant ces 11 minutes de musique dans un mouvement de transe hypnotique. Dans cette page de 1963, l'une des plus puissantes de son auteur et dont sa durée en fait le morceau d'un seul tenant le plus étendu qu'il ait écrit, le paramètre harmonique est très important et l'effectif orchestral de 86 musiciens y contribue hautement puisque c'est le plus ample que le facteur Celsi est utilisé dans toute sa production. L'orchestre est divisé antiphoniquement en deux groupes presque identiques, positionnés sur la scène symétriquement de part et d'autre de l'axe central formé par l'orgue, les timbales et autres percussions. À noter qu'on a souvent rapproché les impressionnants outils de l'œuvre de ceux des œuvres symphoniques de Bruckner. Hymnos est ici interprété par l'Orchestre symphonique national de la RAI, dirigé par le talentueux Tito Ceccherini.

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1: Voici la musique d'un compositeur mort dans l'anonymat et la pauvreté en 1990 à l'âge de 49 ans. Voici sur La Contemporaine la musique de Julius Eastman, originaire d'Ithaca dans l'état de New York, afro-américain, gay, danseur athlétique, pianiste nerveux et tendu, aussi bien que baryton à la voix sépulcrale. Il faisait d'ailleurs littéralement peur à plus d'un avec cette incroyable énergie accumulée en lui et dont témoignent la plupart de ses musiques. Pourtant, c'est son indéfectible sens de l'humour qui restera toujours sa meilleure arme. En témoigne pour le coup le titre de cette œuvre.

l'énergie si particulière de la musique de Julius Eastman sur La Contemporaine et sur France Musique. Un compositeur mort façon 19e dans l'oubli et le dénuement, mais en réalité en 1990, et dont la musique connaît une vraie redécouverte depuis les années 2000. On a ainsi pu l'entendre, par exemple, lors du Festival Musica à Strasbourg en 2019. Et là-bas, aux États-Unis, c'est notamment la compositrice Mary Jane Leach, elle-même figure du Downtown Musical new-yorkais, qui a retrouvé et diffusé ses partitions.

La musique de Pamela Z sur La Contemporaine et sur France Musique. Pamela Z, compositrice états-unienne, performeuse et artiste multimédia, née en 1956 du côté de Denver et qui a par exemple travaillé de ce côté-ci de l'Atlantique avec le Tanztheater de Pina Bausch à Wuppertal. Revenons maintenant à Julius Eastman avec Lucas Foss, chef et compositeur qui sut remarquer le talent d'Eastman et le présenta aux Creative Associates, un programme de bourse sans obligation d'enseignement où il rencontre entre autres un certain Morton Feldman.

Après ce quartet si particulier dans sa production, nous retrouvons sur La Contemporaine et sur France Musique Lucas Foss à la tête des Fires of London et Julius Eastman, non pas en tant que compositeur, mais en tant qu'interprète, avec sa voix si singulière de baryton virtuose et particulièrement énergique, capable par sa souplesse animale de faire appel aux registres les plus extrêmes de la voix. Peter Maxwell Davis lui fait incarner ainsi le roi George III à la fin de sa vie. Un roi atteint de démence qui, à la veille de Noël, il y a près de 200 ans, parla de manière aussi ininterrompue qu'incohérente pendant quelques 58 heures et dont la lubie fut d'apprendre à chanter aux oiseaux avec un orgue mécanique miniature à 8 mélodies spécialement construit pour lui.

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Julius Eastman, compositeur mais ici baryton dans cette œuvre de Peter Maxwell Davis qui le fit remarquer en 1973. C'est également en tant que baryton, mais aussi comme compositeur et toujours dans une veine historique particulière, qu'il rend ici hommage à la figure de Jeanne d'Arc en 1981, à la très warholienne Kitchen de Manhattan. L'œuvre donne une idée de son style qui joue volontiers sur la dramaturgie et des structures à suspense, avec des sections en évolution aussi permanente que discordante, qui traduisent pour lui le doute, le trauma et l'obsession, mais aussi chez lui cette façon si particulière de déconstruire la pop music.

Dans le prolongement de la musique de Julius Eastman, voici celle d'Anthony Davis, pianiste et compositeur particulièrement éclectique, né en 1959. Il intègre à ses compositions des éléments de jazz, rhythm and blues ou gospel, de musiques traditionnelles africaines, classiques européennes, de gamelans indonésiens et de musique expérimentale. Comme Julius Eastman, il explore volontiers et de manière clairement politique son identité afro-américaine, notamment dans un opéra qu'il compose sur la vie de Malcolm X en 1986. Mais nous voilà avec la pièce qui suit en eau plus calme.

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1: Fruit d'une longue collaboration avec l'ensemble new-yorkais Bang on a Can, l'album A Ballad for Many est un portrait de Don Byron, compositeur et clarinettiste d'origine, puis multi-instrumentiste new-yorkais né en 1958, dont vous venez d'entendre la dernière et très rock Plage. Retour final dans ce programme dédié à Julius Eastman sur la contemporaine et sur France Musique, à sa musique et de manière plutôt surprenante. Après l'énergie dévorante dont il fait expression dans la plupart de ses partitions, Bouddha est une œuvre toute contemplative pour Eastman, encore une fois pour quatre claviers, mais jouée inside the piano, à même les cordes et avec beaucoup, beaucoup de subtilité.

Un taxi l'attend, mais Tchekhov préfère aller à pied. Une pièce pour piano de Peter Udvösch, composée en 2004 et interprétée ici par l'Allemand Benjamin Kobler, qu'on retrouve tout à l'heure au cours de ces trois heures consacrées au compositeur hongrois Peter Udvösch. La musique de Bartók a marqué Udvösch dès son plus jeune âge. Il s'en est pour ainsi dire abreuvé pour apprendre la musique et à 12 ans, il a été profondément marqué par une représentation de l'opéra Le Château de Barbe Bleue qui déterminera sa vocation. D'où l'idée de vous proposer un petit circuit autour de quelques œuvres d'Udvösch rendant hommage à Bartók. Voici pour commencer Cap K.O. qui signifie dans son langage codé Concerto pour piano acoustique, CAP, clavier MIDI et orchestre K.O. Il est en 5 mouvements, dont le quatrième intitulé Bartók Crosses the Ocean, soit Bartók traverse l'océan. Il fut composé en 2005, il est dédié à Bartók, et le point de départ est clairement la sonate pour deux pianos et percussions qui existe également, vous le savez, en tant que concerto pour deux pianos et orchestre. L'autre idée de base de l'œuvre était une texture que Bartók affectionnait et utilisait souvent dans ses concertos pour piano, dans lesquels les deux mains du pianiste se déplacent parallèlement dans un tempo rapide, mais à des intervalles variables. Capco ou Capcao utilise un instrumentarium spécial composé de deux pianos à queue, tous deux joués par le soliste, lequel peut accomplir cela d'une seule main à l'aide du piano MIDI et d'un technicien dont la tâche est de faire varier les intervalles couplés à la partie jouée. Ainsi, le public voit un soliste, mais entend en réalité le jeu de deux solistes. In fine, l'illusion d'une sorte d'hyper-virtuosité. Ce concerto, enfin, a été commandé conjointement par 5 orchestres européens pour célébrer le 125e anniversaire de la naissance de Béla Bartók. On écoute l'orchestre symphonique de Göteborg dirigé par le compositeur, au piano Pierre-Laurent Aymard, qui, on le sent, prend beaucoup de plaisir à toutes les possibles interactions entre piano et piano MIDI.

0: Le pianiste lyonnais Pierre-Laurent Aimard était aux côtés de l'orchestre symphonique de Göteborg, dirigé par le compositeur Peter Rothwösch, pour l'interprétation de Cap Co, le premier concerto pour piano et orchestre du compositeur hongrois, qui résulte d'une commande de l'orchestre symphonique de la radio bavaroise, de l'orchestre symphonique de Göteborg, de l'orchestre de la Suisse romande, du Concertgebouw d'Amsterdam et de l'orchestre philharmonique de Radio France, à la mémoire de Béla Bartók à l'occasion du 125e anniversaire de sa naissance. Nous étions en 2006.
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0: La sonate à Persei de Peter Rothwösch est contemporaine de Cap Co que nous venons d'écouter et c'est aussi un hommage direct à Béla Bartók. Sonate à Persei, sonate pour 6, s'adresse à deux pianistes, trois percussionnistes et un piano électronique. Elle s'inspire des idées de Béla Bartók, notamment les parallèles d'octaves et de sixtes dans ses concertos pour piano. Il faut savoir qu'il existe également une version pour deux pianos et orchestre de cette sonate à Persei. On pense alors très légitimement, comme pour l'œuvre précédente d'ailleurs, à la sonate pour deux pianos et percussions de Bartók, existant également en tant que concerto pour deux pianos et orchestre. On écoute l'ensemble Linéa, dirigé par Jean-Philippe Wurtz, dans un enregistrement de 2009, édité au disque par le Centre de musique de Budapest sous son merveilleux label BMC Records.

0: La sonate à Persei de Peter Rothwösch, interprétée par l'ensemble Linéa, ensemble fondé en 1998 à Strasbourg par le chef d'orchestre Jean-Philippe Wurtz. Cet enregistrement de 2009 réunissait le pianiste Benjamin Kobler, que nous écoutions en début de ce programme, et le pianiste Reto Staub, les percussionnistes Olivier Morel, Evelina Kulakowska et Guillaume Guégan, ainsi qu'Elmar Schrammel pour la partie sampleur.
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0: Nous reviendrons tout à l'heure à l'influence majeure de Bartók sur l'œuvre de Peter Rothwösch, avec notamment son opéra Senza Sangue, que l'on reliera au château de Barbe Bleue. Pour le moment, petit détour ou petite digression, c'est selon, quoique nous restons au cœur du réacteur Rothwösch. L'œuvre intitulée Messe, pardon pour la prononciation, qui signifie conte en français, également connue sous le titre Tale en anglais, est une composition de musique électronique créée par Peter Rothwösch suite à une commande du studio de musique électronique de la VDR à Cologne et qui a été créée le 2 septembre 1968 à Darmstadt. Dans cette pièce fascinante, à bien des égards, Rothwösch a condensé 99 contes populaires hongrois en une durée de 12 minutes environ. La structure de la composition reflète la dramaturgie universelle des contes populaires. On y trouve les formules d'introduction, comme « il était une fois », la description quantitative des personnages, par exemple « trois frères »,« sept chevreaux », etc. Le conflit, ici on trouvera un combat violent contre un dragon, ou la résolution du conflit menant aux formules finales, et c'est ainsi, tatati tatata. Tous les sons de cette pièce sonore proviennent d'une voix féminine qui est filtrée sous la forme d'un canon à proportion temporelle à trois voix. Les sons sont coupés et accélérés pour imiter un oiseau ou ralentis pour imiter un ours, racontant ainsi le conte des contes. Les décalages temporels créent des passages riches en polyphonie et en contrepoint où la séquentialité se transforme en simultanéité étrange, reflétant notre monde contemporain de la musique où plusieurs siècles successifs se superposent et se mélangent. Pour enfoncer une porte ouverte, rajoutons que Messe est une œuvre qui peut être appréciée en tant que composition linguistique, car même sans comprendre le texte hongrois littéralement, le plaisir est évident. Rothwösch suggérait d'ailleurs d'écouter cette œuvre comme de la musique, permettant aux auditeurs de se plonger dans l'expérience sonore qu'elle offre. De la musique, aujourd'hui c'est évident, mais là nous étions en 1968.
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1: Nous écoutions Messe ou Tale, conte en français de Peter Rudvösch, composition pour bande électronique de 1968, ici réalisée par Werner Scholz. La voix de la conteuse, triturée dans tous les sens, est celle de l'actrice et chanteuse Piroshka Molnár. Un enregistrement BMC Records du Budapest Music Center, réalisé en 2000. Peter Rudvösch a souvent, au cours de sa carrière de chef d'orchestre, dirigé les œuvres de la compositrice sud-coréenne Hoon Suk-shin, ce qui m'amène facilement à faire la transition vers le concerto pour violoncelle et orchestre d'Hoon Suk-shin que nous allons écouter. C'est une œuvre remarquable qui allie virtuosité et innovation. Créé en 2009, ce concerto est devenu l'un des morceaux les plus importants et les plus joués du répertoire contemporain pour violoncelle. Il se distingue par son utilisation de techniques étendues et son langage musical unique. Il est structuré en quatre mouvements, chacun construit autour d'une petite cellule thématique qui se développe de manière complexe et imprévisible. Hoon Suk-shin elle-même décrit la partition comme très ludique et cinétique. À noter, dans le premier mouvement, Shin introduit la notion d'aniri, empruntée au pansori coréen, qui est un style narratif où alterne des passages chantés et parlés. Cette technique confère au soliste un rôle de conteur qui livre une histoire à travers son instrument. Alban Gerhardt est au violoncelle et l'Orchestre Philharmonique de Berlin est dirigé par Myung Woon Chung. Voici le concerto pour violoncelle et orchestre d'Hoon Suk-shin.

0: Le concerto pour violoncelle et orchestre d'Unsuk Shin, œuvre composée entre 2006 et 2008, révisée en 2013, ici dans une interprétation en concert donnée en la Philharmonie de Berlin le 10 mai 2014 par le violoncelliste Alban Gerhardt et l'orchestre philharmonique de Berlin dirigé par Myung-Woon Chung, gravure que vous pouvez trouver dans un superbe objet discographique au format italien, entièrement consacré à Unsuk Shin sous le label maison de la phalange berlinoise, à savoir Berliner Philharmoniker Recordings. À l'intérieur de la boîte se trouvent également le premier concerto pour violon, le concerto pour piano, le silence des sirènes pour soprano et orchestre, et deux pièces pour orchestre seul, Choros Chordon et Rocana.
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0: Retour à Peter Utvush avec deux œuvres enchaînées, deux œuvres appartenant au genre de l'improvisation. Tout d'abord, la seconde des deux improvisations jazz sur des thèmes de son opéra Le Balcon, créé en 2002 à Aix-en-Provence, à la guitare électrique en 2003, Gabor Gadou sur l'album Snatches, publié par BMC Records. La seconde œuvre qui lui sera donc enchaînée s'intitule Music for New York. Composée et enregistrée en 1971, cette pièce est une commande pour un court-métrage new-yorkais. Utvush avait utilisé des instruments folkloriques hongrois, une sitar et une vielle à roue, et un synthétiseur pour créer une bande sonore riche et saturée. La pièce fut conçue par Utvush pour l'improvisation libre sur n'importe quel instrument ou voix. C'est pourquoi deux excellents musiciens de jazz, Laszlo Desch au sax soprano et András Desch aux percussions, ont ajouté d'autres improvisations en 2001 sur cet enregistrement. Quelle chose merveilleuse de franchir une période de 30 ans de cette manière, disait le compositeur décédé le 24 mars 2024.

0: Music for New York de Peter Odvösch, réunissant l'improvisation de 1971 avec les instruments hongrois, sitar, viola roue, et le synthia avec l'improvisation de 2001, réalisée par le saxophoniste Laszlo Desch et son frère le percussionniste András Desch. Auparavant, nous écoutions Gábor Gádó à la guitare électrique sur la seconde improvisation sur des thèmes de l'opéra Le Balcon, opéra de Peter Odvösch.
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0: Puisque nous évoquons l'opéra chez Odvösch, la transition est toute trouvée pour nous amener à Senza Sangue, opéra en un acte pour deux chanteurs et orchestres basé sur le roman Sans Sang, S-A-N-S-S-A-N-G, d'Alessandro Baricco. Commandé par le New York Philharmonic et la société Köln Musik, il a été créé en mai 2015 tant à Cologne qu'à New York. L'opéra explore la relation entre un homme et une femme liée par un passé tragique et une quête de rédemption. Le livret, écrit par Marie Metzey, se concentre sur la deuxième partie du livre, mettant en lumière le moment de la rencontre entre les deux personnages principaux. L'histoire révèle le passé dramatique d'une femme dont la famille a été assassinée par un commando de trois hommes après une guerre civile. Le plus jeune membre du commando épargne la vie de la fille de 12 ans, qui retrouvera son sauveur 50 ans plus tard. Cette œuvre est clairement le tribut d'Odvösch à la partition qui le bouleversa à l'âge de 12 ans lorsqu'il assista à une représentation, Le château de Barbe Bleue de Bartók. Cet opéra est souvent joué en complément de l'œuvre de Bartók, car il constitue une unité dramaturgique avec celle-ci. Les deux opéras se concentrent sur la relation entre un homme et une femme, avec seulement eux présents sur la scène. Comme le château de Barbe Bleue, Senza Sangue est divisé en 7 scènes et utilise le même orchestre symphonique que Bartók, ce qui assure une uniformité de timbre et permet aux deux opéras d'être joués sans entracte si nécessaire. La musique de Senza Sangue est autonome, mais les timbres se connectent à la musique de Bartók avec une réelle force dramatique. Les dernières mesures préparent également le début de l'exécution du château de Barbe Bleue de Bartók en termes de tonalité. Enfin, les deux pièces commencent, comme nous le disions, par l'encontre d'un homme et d'une femme, mais leur fin diffère. Alors que le château de Barbe Bleue se termine par une séparation, Senza Sangue se conclut par l'unité. Et puis, pour terminer, contrairement à l'idiome magyar dans lequel est chantée l'œuvre de Bartók, ici c'est la langue italienne qui est retenue.